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0: 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Il était programmé élection pour août 2026.
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0: 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Est-ce que c'est européen? La prend bâton pèlerin pour l'annoncer ça, ou bien est-ce que le gouvernement a fait ça? 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
0: 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C'est clair. 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Par exemple, là nous en septembre, non pas peut-être non novembre, par exemple, pour au moins deux routes nationales débloquées, deux chefs gangs neutralisés. 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
0: Non, on a bien sinon. A bien sinon là-dedans. Sinon, après novembre, il faudra que il y ait l'autre monde qui précharge. Parce que tout le temps, il y a une pression, ça, yo. Pas de réalisation concrète, tout, non? 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Est-ce que vous comprenez?
1: Il faut qu'il y ait une durée. Il
0: faut qu'il y ait une durée. Le gouvernement a une attribution pour rétablir la sécurité. Il y a ça comme mission. Mm-hmm. Mais mission pas capable de durer. Il n'est pas capable de durer. 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
0: Jusqu'à l'organisation des prochaines élections. 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Et c'est justement pour une raison pour laquelle que tu es mis. 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
0: 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Oui, oui. 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
1: Il a fait peur.
0: 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Qui s'est passé? 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
0: 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L'État même qui n'a pas de responsabilité, il y a peut-être une responsabilité, il y a un pays à l'aise pour nous tous. Ils ont appris. Parce que je dis, la seule façon qu'a fait l'État pour responsabilité, c'est rendre l'État mal à l'aise. 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Autant de fois que l'État à l'aise, j'en à l'aise là, c'est autant de fois que nous-mêmes, toute catégorie confondue dans la population, n'a pas mal à l'aise. 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
0: 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En tout cas, qui s'en inspire, qui attend nous? Qui ça nous souhaitait par rapport à énième mission, ça que CARICOM fait dans le pays. 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
1: 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Et m'a dit. Qui ça, guerrier de seul. Parce que son exercice que nous faisons pile fois déjà et qui montrait que il n'est pas efficace, il n'est pas abouti. 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
1: 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Non, alors pour dire vrai aussi, nous pas recevoir une invitation formelle, écrite. Mais nous pas intéressés à le rencontrer CARICOM. Non. Parce que nous ne pouvons pas pour ça nous va le rencontrer encore là. Nous faisons expérience. Moi-même personnellement, Clarence Renoir, moi j'ai voyagé Jamaïque à la rencontre qui était faite en 2021 pour résoudre la crise là. C'était sous gouvernement Premier ministre Ariel Henry. Mais moi, ouais, moi, bon témoignage, je vais me capoter pour le pays à sous ça. OK? Mais je dis à me penser que. On nous fait effort à nous haïtiens, mais on n'a pas reprocher CARICOM d'être là, parce que c'est une situation de crise qui est effectivement. Mais vous pensez que nous n'avons pas capable de faire nous-mêmes pour nous, nous sommes capables de faire.
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1: 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Ça va de justifier que sous tout le temps, c'est CARICOM. Dernier, ma brave l'eau, ça peut-être que je me partage avec vous déjà sur un terrain à tout Caraïbe. 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Je songeais, après, il faut dire en 1990, mon mission vient en Haïti. Qui viennent rencontrer les leaders politiques, auteurs de coup d'État, victimes de coup d'État, etc. Mais il n'y a pas jamais rien qui n'a rien. Ça que tu as vu sauter là-dedans, là, c'est que Raoul Cédras et Jean-Bertrand Recepté, le shit ensemble, pour parler, il n'y a jamais fait. Jusqu'à ce que ça aboutisse à une intervention internationale. Ça, nous, là, je dis, il paraît, oui, guerrier. Si on était shit ensemble pour nous discuter, pour nous mettre fin à toute dérive que nous constatons dans la société, que tout le monde est victime de dérive, ça, nous avons besoin d'une force internationale forte qui peut venir là. Nous n'avons pas résolu le problème, non. Maintenant, un exemple concret pour montrer la difficulté qui gagne, et bonne raison, difficulté qui gagne pour Haïti avec Haïtien Chita. Au lendemain de l'assassinat du président Jovenel Moïse, en septembre 2021, nous recevons une invitation d'ambassade américaine pour rencontrer des émissaires américains qui étaient venus. 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Tout le monde connaît, non, il a sonné dans 40 ans dernière crise politique, là, ancien premier ministre, ancien président parlement, ancien ministre, dirigeant du parti, tout le monde est chez l'ambassade là dans la réunion. Ça. Qui ça nous entendait, dis-nous? Mes amis haïtiens, dégagez nos réseaux crise, c'est nous pour résoudre crise. C'est ça à répéter nous depuis longtemps. Mm-hmm. Peut-être hypocritement, mais nous-mêmes, on prend l'opportunité pour nous résoudre vraiment nous-mêmes. Bon, réunion a fini fait, réunion a été faite la dernière. Il y a eu monde dans la salle là qui dit. Ou bien ça m'a fait une réunion, effectivement, pour contre nous-mêmes. Tout le monde dit, mais c'est une bonne idée. Mm-hmm. On fait. Eh bien, convocation faite, après un côté 3 jours après, dans un côté de Port-au-Prince, tout le monde est d'accord pour venir dans la réunion. Ça. Eh bien, je suis réunion avec Dieu seul. Mm-hmm. Pas de l'État, nous sommes présents dans la réunion. Dans la réunion que nous-mêmes, Haïtiens, nous disons, nous allons faire, mm-hmm. pas de 4 qui étaient présents là-dedans. Mm-hmm. Mais pas sérieux.
0: Ouais.
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0: Oui, non, mais qu'on est, est-ce qu'on est capable de continuer à demander. 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
0: 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Vous refusez pas de rencontrer.
1: 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Et le problème qui est.
0: Si vous avez bien fait de nous. Parlez pour nous.
1: Malheureusement, il y a une forme de d'hypocrisie. Ok, dans le comportement politique. Bon, la politique, c'est l'hypocrisie, c'est la roublardise, si vous voulez, on peut même faire tout, faire tout. Mais nous parlons nous compte que nous avons fait le détriment du pays. Donc, je pense que conscience, ça, que je vais exprimer là moi-même, je pense que la traversée en pile, l'autre monde, vous dites non, ça suffit. Nous faisons trop, d'accord, comme si vivre la comédie devant étrangers, qui a convoqué nous tout le temps, nous pour nous réunir, mais nous-mêmes, nous refusons de réunir. Et malgré que nous réunissons, que ce soit devant eux ou nous-mêmes, nous faisons des tentatives personnelles. Quelle est la tentative qui était faite récemment, là, qui échouait pour qui ça? Lamentablement, nous te voulons, moi-même, personnellement, nous sommes dans un groupe politique, mais suggérer que Haïti crée un groupe éminent de personnalité pâle. Mm-hmm. C'est-à-dire, on nous choisit notre société, là, des mondes nous connaissons qui sont au-dessus de tout intérêt, mm-hmm. qui, je dis, n'ont pas vie ou pas lié à parti politique, ni non place gouvernement. On nous réunit mon sao pour nous, si n'a fait mon sao tourner des éminentes personnalités. Le bon conflit, nos bons problèmes, on a le devant, on a le fida pour nous parler avec eux, pour nous faire une solution ensemble. Mm-hmm. Mais est-ce qu'on connaît un dans le monde que tu choisis, il passe pas derrière, là, aller, pour un poste au ministère, dans le gouvernement, et puis qu'on a écrasé toute initiative là.
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1: 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Écraser toute initiative là qui était commencée pour l'an, parce que tout simplement, lui, il y a un coup dans le dos, il propose à prendre côté tout le monde, puis passer derrière, il y a un cob, et il y a un ministère.
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2: 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ça, on crise qui continue à mangonner dans le pays en clairant tout. 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
1: 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C'est pas faute CARICOM ou n'importe quelle autre instance internationale qui vient là, vient essayer de jouer le rôle de mi-temps jouette comme mission de conciliation, mission de rapprochement, et etc. C'est fait nous-mêmes d'abord haïtiens. 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

élection entraîné un processus de fraude depuis le commencement inscription. 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
0: 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Il y a une madame qui est étonnée tandis que ça m'a dit là. Moi, je dis par exemple, le montre de données sur ce site-là, m'a essayé de télécharger une. 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Si le système est tout problème technique, ça, il n'est pas fiable, il faut corriger, il faut camper, il faut nettoyer, il faut faire nous-mêmes que le monde ait confiance là-dedans. 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

exercice extrêmement sensible, la parler de l'élection là-dedans. 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
0: 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Pour retourner à la case départ, c'est ça, oui, c'est comme mission depuis l'assassinat du président Jovenel Moïse, mais pas jamais le fait. 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Est-ce que c'est pour le ministre ça? Est-ce que c'est un président pour le mettre? Ou qu'on peut entrer dans le problème politique, ça qui est divisé. Mais en mission, exécuter. On dirait l'affaire uniquement avec le Conseil des ministres. 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
0: 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Mais, et nous, c'est poussière, tous les poussières. Mais là, l'administration, ça, la coquette. on a un témoignage que je ne suis pas supposé, mais je m'en baille quand même. 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Et c'est ça qu'on a dénoncé dans l'Union. 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Et c'est ça qu'il y a besoin d'une élection pour le Vina, que nous couper fâché définitivement avec le système de corruption ça, qui caractérise le pays nous aujourd'hui. 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
2: Merci un peu, Clarence.
0: 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Ça veut dire système non, bon bon là-dedans, système non perdu, système non dit ni nuan pas bon, mais l'accepter finalement les malades de naissance mon nom. 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Donc si bagage ça fait un volume de milliers et de millions, ou quand on va boire, on va l'élection élection là, et bien il y a le monde qui est déjà perdu l'élection parce que... Parce que il y a un problème dans le système là. Oui, c'est pas qu'une élection ça l'a fait, mais on va l'entendre des vrais pouvoirs, j'aimerais que ça ne peut pas passer.
2: D'accord.
0: Mais nous devons nettoyer le système, nous devons nettoyer le pays. Il y a besoin de nettoyer du sommet jusqu'à la base, mes amis. Et du sommet d'abord parce que c'est le poisson, c'est notre tête.
2: Merci un peu, Clarence. Merci un peu. On t'écoute à parler avant matin.
0: Merci beaucoup,
2: monsieur.
0: Bonne journée.
2: Voilà, Caraïbes FM. Désolé, après 8 heures, on a monté d'abord, mais on a retourné tout de suite.

0: 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Nous prenons pas les sports où il est là avec Jacques Hans Villefort. 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
1: 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Défenseur haïtien hein, qui a 36 ans, qui prend quitter ça au niveau de sélection. 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Tandis que Ricardo Adé, il a joué 62 matchs pour la sélection haïtienne de football, il a marqué et 2 goals et pour l'équipe ASN, c'est Ricardo Adé, qui est ressorti un peu plus tard avant Ligue des Champions, dans le commentaire d'avant-match, n'a pas gagné. 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Et il y a même Sebral pour 3h, Real Madrid, Inter de Milan, première journée de la Ligue et des Champions. 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

0: département nord, pour les enseignants qui ont demandé 4 débits. 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
1: 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C'est dans ce sens ça, les promettre pour permettre chaque élève d'avoir accès à bon genre soins santé. Côté y'a un dossier médical qui est connecté à la base de données ministère de l'Éducation. N'a pas rappelé, c'est sous thème. Il y a une école pour tout le monde. Autorité MNFPO lance une nouvelle année scolaire 2026-2027 là. Guerline Moristin, Caraïbe FM.
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Alors, vous nous écoutez au bout de la ligne. Merci infiniment. C'est mardi matin, mardi 8 septembre 2026. Bonjour, bonsoir, bienvenue. Ici, c'est votre émission Couleur matinale. On vous joint tous les matins, de 9h jusqu'à 12h avec Jacob Janvier à l'antenne. Vous nous avez grandement manqué hier. On a raté la semaine, mais on va essayer de tout récupérer ce matin. On va faire d'une pierre plusieurs coups, mais comme d'habitude. Hein. J'espère que vous allez bien, que vous avez passé une bonne nuit. Excellente journée à chacun de vous. Toujours ce message de paix, ce message d'amour, ce message de réconciliation et ce message d'espoir. Tout se passe ici à travers Couleur matinale. C'est ici que ça se passe. Hein? C'est l'émission de loin la plus proche de vous. On vous accompagne au bureau, à la maison, en voiture. Couleur matinale, c'est ça. Bonjour, bonsoir et bienvenue.

Alors, des fois, moi, toujours dit comment on fait pas aimer belle bagaille, comment on fait pas aimer ça qui bon. Comme si l'obtention d'un artiste qui a chanté comme ça, comment on fait du pas aimer musique, comment on fait du pas aimer un bel artiste. Elle s'appelle Tamar.

0: Voilà, une très belle chanson, c'est dû entre Tamar, mais j'ai toujours tendance à dire Ralph Tamar, donc c'est Tamar, et puis Stanley George, le titre est Moins invité, ou toujours la première chanson, à couleur matinale, c'est tous les matins. Alors, à 9h30, merci de nous écouter, on y va rapidement avec ce texte de Claude Barsotti, donc Francesco Barsotti, c'est un auteur, compositeur, interprète belgo, et qui quand même a connu de très grands succès dans les années 80, donc on parle de 1981, et son premier album marquant vraiment contenant le titre Madame, qui s'écoule à plus de 400 000 exemplaires, et puis deux ans plus tard, il connaît la consécration internationale avec le tube Incontournable, donc le titre Le Rital, c'est un hymne quand même vraiment à ses origines qui se vend à 1,5 million d'exemplaires, et Claude Barsotti enchaîne d'autres succès populaires comme Je ne t'écrirai plus, sorti en 1983, et puis Le Slow Romantique et Mémoire en 1990. Alors, Claude Barsotti compose également pour d'autres artistes, écrivant notamment la chanson La Pension Bianca, donc pour Dalida, c'était en 1994. Alors, faut dire que concernant la fin de carrière et surtout le décès de Claude Barsotti, d'abord retiré en partie de la scène médiatique en raison de problèmes de santé, surtout d'une lutte contre l'alcoolisme et surtout qu'il ne cachait pas. Alors il participe tout de même aux tournées nostalgiques, on parle de Âge Tendre, c'était entre 2008 et puis 2020. Il s'éteint le 24 juin 2023 à l'âge de 69 ans, et bien des suites de cancer du pancréas. Alors Claude Barsotti né le 23 juillet 1953 à Châtelineau en Belgique. Il est mort le 24 juin 2023 à Cours-Saint-Étienne. Voici donc ce titre avec Claude Barsotti que moi j'adore personnellement. Je t'apprendrai l'amour. C'est cool et c'est beau.
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Ça, c'est Claude Bazouti. Que c'est beau. Ici, là-bas et partout, voilà un très beau titre à l'émission de ce matin, c'est Claude Bazouti, mais à rappeler que nous sommes le mardi, hein, tous les mardis, c'est toujours pareil. Alors, le temps rapidement de saluer les VIP de cette émission, les fans inconditionnels de Couleur Matinale tous les matins. Alors, un petit bonjour très particulier ce matin à toutes celles et ceux qui prennent toujours plaisir à nous écouter. Alors bonjour Sabrina Jeudi, bonjour Papi Robert, bonjour Dinoisette, bonjour Carole, bonjour Yves Dacasséus, Gina Clergé, bonjour, bonjour Lunix Séjour, Maestro Dinoisette, bonjour Uterford Donald, bonjour aussi Alexis, bonjour Claudie Derival, bonjour Nathalie, bonjour Cindy Aprival, Gerdine, bonjour, bon mardi matin à Wendy Boiron de Yoli Motte. Bichine Joseph, bonjour Docteur Bertilde, bonjour Jean-Michel, bonjour Bernadette, bonjour Claudette, c'est tout. Bonjour Smith Serin, Serge Alcin, bonjour. Bonjour Gisèle Jean-Pierre, bonjour Président Montil. Beauvais Guichard, bonjour, bonjour Anna Branche, bonjour son fils d'Orsilin, Marie-Jose Gilles. Bonjour PDC Fritz Aristide, le directeur Joudel, bon mardi matin, bonjour Tisa Charles, bonjour Fristin Sanon Jules, Marie-Claude, bonjour, bonjour Cameline Torchon, bonjour Ralph, bonjour Judy Nicolas, toute l'équipe de Chris Autoripère, bon mardi matin, bonjour Nelson, bonjour Marie-Olivier, Yves Boussico, Ouna Loture, Yaïtia Kanaïté, Dominique Pierre, bonjour Betty, bonjour Watson, bonjour Gilbert François, Fidnise et Charles. Bonjour Pierre, bonjour Cassandra. Bonjour Claude, la maîtrise de soi. Frère Jacques, bonjour. Bonjour Vladimir Pierre, depuis Paris. Et c'est la chaleur tropicale, depuis Toulouse. Bonjour Cindy Brochet, la Guyane. Franzi Pierre, Bastère. Vous nous écoutez un peu partout tous les matins. Merci infiniment. 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Alors, moi, je vous accepte comme vous êtes. Hein. Il faut toujours essayer de le faire avec le sourire, apporter la bonne humeur tous les matins, l'énergie positive. Et le prochain titre, c'est avec Emeline Michel. Tout se passe ici.

Alors, nous pas pressé matin, surtout dans le jeu de musique, ça, et comme si c'était une musique qui rappelle vraiment la réflexion. Comme si qui m'a dit, vous prenez un petit temps, au moins, même si c'est 30 secondes, vous réfléchir à la musique, là, tenez ce qu'a dit la musique, là, qui était douceur, la musique, là, qui était tout feeling qui traversait dans la musique, là, maintenant. Imagine au fond où tu peux entendre la musique, ça. Ou pas monter le volume, ou non, descendre le volume, non. Imagine que je suis dans le bureau et tu peux entendre cette musique, ça, comme ça. Pour un bon mardi matin. Mais ça commence vraiment bien.

Ok, ça c'est Tiaol, le fameux maestro Tiaol, et puis Emeline et Michel. Alors, les infos pour ce matin, c'est concernant le prix Goncourt que je vous ai parlé récemment. Alors, le prix Goncourt 2026, quels sont donc vraiment les 16 romans qui se retrouvent en lice cette année? Alors, comme chaque année, il faut rappeler que le prix Goncourt va récompenser un roman francophone. On dévoile quels sont donc les 16 livres en lice pour cette prestigieuse récompense. Alors, le 2 septembre dernier, l'Académie Goncourt a dévoilé vraiment sa première sélection pour le prix 2026. Pour rappel, le prix Goncourt est le prix littéraire français le plus connu, mais aussi le plus prestigieux. Alors, pour participer, il faut que le roman soit écrit en français et publié par un éditeur francophone et un circuit de distribution en librairie. Alors, le roman doit quand même être dans les rayons des librairies durant la première semaine de septembre et être envoyé à tous les membres du jury avant le 2 septembre 2026. Alors, la seconde sélection sera dévoilée le mardi 6 octobre prochain, puis les quatre finalistes le 27 octobre, et puis la proclamation du vainqueur aura lieu le mardi 3 novembre. L'année dernière, le 123e prix Goncourt a été décerné à Laurent Mauvignier pour son roman La Maison Vide, paru aux éditions de Minuit. Et puis, les 16 romans en lice cette année, donc c'est comme le rapporte le nouvel OBS, donc les professionnels de la profession qualifient cette rentrée littéraire d'ouverte, et cela signifie qu'aucun favori n'a été identifié d'emblée, mais ce qui n'est pas le cas tous les ans, et malgré tout, quelques noms attendus se trouvent dans cette sélection, mais aussi quelques surprises. Donc, le vainqueur ne remporte que la somme symbolique de 10 euros, mais les retombées du concours sont bien plus importantes, hein, sur les ventes et surtout la notoriété. On dévoile la liste rapidement. Il y a Minotaur de Boris Bergman, donc Aubin Michel, et Faire la peau de Louise Chenevièvre. On parle de Chronique d'un royaume perdu de Ananda et de Vie, Le fabuleux piano de Sonia de Villiers et Nous aussi de Anne Goudard, Joseph dans la nuit de Olivier Gondour, La solitude des professeurs est infinie de Yannick Aynel. On parle de jeu, le jeu c'est J-E, hein, de Lilia Assaïn. Alors, on parle de L'inconnu du quai de Javel de Philippe Jaïnada en 9e position. En 10e position, c'est Une forêt de Jean-Yves Joannet. Le 11e titre, c'est N'efface pas mes cercles de Emma Marsante. Le 12e titre, c'est Choses que je croyais perdues de Clémentine Mélois. En 13e position, c'est C'était ça ou Mourir de Télisson Aurélien. 14e titre, c'est De l'autre côté du lac de Sylvain Prudhomme chez les éditions Minuit. Et puis en 15e position, c'est La guerre éternelle de Olivier Roulin, Gallimard. Et puis le 16e titre, c'est Bataille au procès de Patrice Trigano de Maurice Nadeau. Alors, ce sont donc rapidement les 16 titres en lice pour le prix Goncourt cette année, le prix Goncourt 2026. Il faut rappeler que ce sera la 124e édition, la 123e édition l'année dernière. Donc, était donc remporté par Laurent et Mauvignier pour son roman La Maison Vide. Donc La Maison Vide était donc paru chez les éditions de Minuit.

Un peu de psychologie ce matin, comme on le fait et à travers Couleur Matinale. Les mots de dire des psychologues. Alors, on va le dévoiler rapidement encore une fois pour vous ce matin, puisque les psychologues sont unanimes. Et bien, les personnes qui marchent vite sont très déterminées, mais elles gèrent aussi bien leur temps. Alors, si vous marchez très vite, hein, c'est quand même bien pour vous. Hein. Alors, voici ce que les experts pensent de vous si vous

marcher vite dans la rue. Alors, vous est-il déjà arrivé de vous agacer derrière une personne qui marchait lentement devant vous, au point de chercher à la dépasser par tous les moyens? Et si l'on vous disait que les psychologues sont plus intéressés par la personnalité de ceux qui marchent rapidement plutôt que par celle de ceux qui marchent lentement? Alors, sur le plan de la personnalité, une étude menée par le docteur Yannick Stéphane et publiée dans le social psychologique et dans Personality Science, eh bien, il souligne qu'un rythme de marche soutenu est souvent associé à des profils très disciplinés. Donc, les personnes qui se déplacent rapidement par habitude ont tendance à être mieux organisées et surtout à gérer efficacement leur temps, d'après ce qu'a expliqué cette étude. Donc, les psychologues associent par ailleurs cette marche rapide à une productivité plus élevée que la moyenne, mais l'étude indique également que les participants ayant obtenu des scores élevés en conscience professionnelle et en motivation personnelle marchaient significativement plus vite que les autres. Mais ce n'est pas tout, hein? Puisque dans certains domaines de la médecine, il arrive que les experts analysent la vitesse de la marche comme un signe vital fonctionnel. C'est quand même un outil très puissant pour comprendre aussi votre cerveau, vos muscles et surtout votre équilibre communique ensemble, indique le médecin britannique Sir Metz Medzer. Donc selon lui, la vitesse de la marche n'est pas qu'un indicateur d'âge, mais aussi une vraie fenêtre sur la façon dont le cerveau voit le monde autour de lui. Alors, selon le professionnel, de nombreuses personnes souffrant de troubles du déficit de l'attention avec ou sans et hyperactivité, eh bien, ont ainsi tendance à marcher plus vite que les autres pour se concentrer et aider leur cerveau à s'adapter au monde, eh bien, qui les entoure. Alors, si vous marchez vite, c'est quand même mieux pour vous, hein? Alors, nous sommes donc le 8 septembre. Quelle journée pour aujourd'hui? On va revenir dans un instant. Mais juste avant, on y va en République dominicaine où il y a un député qui propose de rendre obligatoire le créole. Attendons de voir vraiment la suite. Hein. En République dominicaine, donc, ce député qui propose de rendre obligatoire l'enseignement du créole dans les écoles. Alors, c'est un projet de loi déposé à la Chambre des députés dominicaines proposé et qui propose d'introduire obligatoirement le créole haïtien, l'anglais et surtout le français dans les établissements scolaires publics et privés du primaire au secondaire. Alors, le député et dominicain Julio César Beltré, donc membre du Parti révolutionnaire moderne, eh bien, a proposé le 31 août 2026 un projet de loi visant à rendre obligatoire l'enseignement du créole haïtien, de l'anglais et du français dans l'ensemble du système éducatif et surtout de la République dominicaine. Donc, la proposition concernerait les écoles publiques, privées et surtout les établissements à gestion mixte autorisés par le ministère dominicain de l'éducation du niveau primaire jusqu'à la fin du secondaire. Donc, concernant le créole, le projet s'appuie notamment sur les liens historiques, commerciaux, culturels et migratoires entre Haïti et la République dominicaine, donc ainsi et sur l'intensité des échanges dans les zones frontalières. Mais selon les arguments avancés dans l'initiative, donc la maîtrise du créole pourrait faciliter la communication et certaines formes de coopération entre les deux pays. Donc la proposition ne limiterait pas l'enseignement du créole aux seules provinces frontalières. Donc si elle était adoptée, la matière deviendrait obligatoire pour les élèves à travers l'ensemble du territoire dominicain, indépendamment de leur région ou du type d'établissement fréquenté. Alors, le texte prévoit également l'enseignement obligatoire de l'anglais et du français. Donc, l'anglais est notamment présenté comme un outil lié au commerce, au tourisme, aux services et surtout à l'accès aux savoirs scientifiques et technologiques, tandis que le français serait intégré dans le cadre d'une formation linguistique plus large. Donc, le projet prévoit également une application progressive. Le ministère dominicain de l'Éducation disposerait de 12 mois après une éventuelle promulgation pour élaborer les contenus, la charge horaire et surtout les standards d'apprentissage. Donc, la mise en œuvre complète devrait intervenir dans un délai maximal de 5 ans. Le dispositif prévoit également des programmes de formation et de certification pour les enseignants en coordination avec le ministère de l'Enseignement supérieur, de la science et surtout de la technologie, ainsi qu'avec les universités. Des ressources devraient par ailleurs être prévues dans le budget national pour accompagner cette mise en œuvre. Donc, à ce stade, il ne s'agit toutefois que d'un projet de loi, hein, puisque l'enseignement obligatoire du créole, de l'anglais et du français n'est donc encore, n'est pas encore en vigueur. Donc, le texte doit poursuivre son parcours au Congrès dominicain avant de pouvoir éventuellement devenir loi.
Alors, mais pas rappelé, moi, dernièrement, t'as parlé avec un ami qui fait approche avec moi. Il dit, il y a un gros problème que Dominicain, c'est que, les personnes Dominicain seulement focus sur langue baïwa seulement. Donc, il va parler aucune autre langue encore vraiment. Et bon, c'est rare, on a eu qui peut-être parler anglais, par exemple. Mais français, lui-même, c'est pas parler ça avec eux. Même, vous comprenez? Donc, pas toucher le même. Donc, député Dominicain, ça le pense que vraiment, faut que dans l'école, vous commencez à apprendre et l'autre langue, tant que créole, espagnol. Non, en tant que créole, anglais, français, ça l'est vraiment important d'après débuter. Hein? Et les amis qui t'a parlé, non, il n'a pas que le dire, mais c'est que l'origine de l'époque en République Dominicaine, c'est que l'idéal difficile comme citadin aussi, ou pas parler espagnol là pour communiquer avec le monde. Parce que ou pas parler aucune autre langue encore. Or, non, un aéroport, c'est côté quoi pour se voir toute qualité, pour se voir toute qualité, pour parler toute langue. Donc, c'est toujours important, l'organe des employés, des mondes qui sont capables de servir, le cas utile, mon yo, le capable de poser une question, le capable de répondre. Maintenant, par rapport à la technologie, il y a plusieurs façons qu'on peut communiquer avec le monde, ou qu'on peut devenir qui avait le téléphone en main, mais et sinon, je pense que le projet de loi ça que le député a proposé est très important et permettre que les Dominicains ou même ouvrent l'autre langue en plus de langue qu'ils parlent. Hein. Donc, français est important pour eux, créole est important pour eux et surtout créole là par rapport avec ça qui est entre Haïti et la République Dominicaine, frontières, etc. Et culture, ça nous partage ensemble. Donc, parler, permettre que et nous capables de communiquer ensemble est très très bon. Donc, même les gens haïtiens fait, il faut parler ce nom là. Donc, même puis tu as fait effort parler créole là, donc ça t'a facilité vraiment communication entre deux pays.

Alors, écoutez, hein, nous sommes le mardi 8 septembre. Quelle journée pour aujourd'hui? C'est la journée internationale de l'alphabétisation. Donc, la journée internationale de l'alphabétisation organisée les 8 septembre. Et oui, 9 septembre, c'est une journée internationale proclamée par l'Organisation des Nations Unies pour l'éducation, la science et la culture, UNESCO. Alors, son but est de souligner l'importance de l'alphabétisation pour les individus, et bien, communauté et surtout société aussi, d'argumenter indirectement la santé et surtout le bien-être des individus contre la pauvreté et le sexisme. Mais en effet, on estime le plus haut niveau de l'instruction de la mère est élevé. En plus, son nourrisson a de la chance de passer l'âge de 5 ans. Alors, toujours concernant cette journée, donc depuis 1966, les célébrations annuelles de la Journée internationale de l'alphabétisation ont lieu le 8 septembre dans le monde entier, pour rappeler aux décideurs politiques et aux praticiens, surtout au public, l'importance critique de l'alphabétisation pour une société plus instruite, juste et surtout pacifique. Alors, l'alphabétisation, c'est un droit humain fondamental qui ouvre vraiment la porte et surtout d'autres droits humains à de plus grandes libertés et surtout à la citoyenneté mondiale. Donc l'alphabétisation, c'est un fondement de l'acquisition de connaissances, de compétences, de valeurs, d'attitudes et surtout des comportements permettant de promouvoir une culture de paix durable fondée sur le respect de l'égalité, surtout la non-discrimination. Donc de l'état de droit, la solidarité, la justice, la diversité, surtout la tolérance, dans le but vraiment d'établir des relations harmonieuses avec soi-même, avec les autres et avec la planète. Donc malgré les progrès accomplis, au moins 739 millions de jeunes et d'adultes dans le monde ne possèdent toujours pas les compétences de base en lecture et en écriture en 2024. Donc, parallèlement, il y a 4 enfants sur 10 qui n'atteignent pas le niveau minimum de compétences de lecture et 272 millions d'enfants et adolescents étaient vraiment déscolarisés en 2023. Alors, cette année, il faut dire que la Journée internationale de l'alphabétisation marque son 60e anniversaire. Donc, elle a été proclamée par l'UNESCO, c'était en 1966, lors de la 14e session de la conférence générale célébrée sous le thème « L'alphabétisation pour les peuples, la planète et surtout la prospérité ». La Journée internationale de l'alphabétisation en 2026 sera quand même l'occasion de faire le bilan des progrès accomplis, d'approfondir la compréhension des défis actuels et surtout émergents, et surtout de définir les priorités à venir en matière d'alphabétisation et surtout dans le monde, en mutation rapide. Alors, la célébration mondiale sera donc organisée par l'UNESCO les 8 et 9 septembre 2026 cette année au Mexique, en collaboration avec le gouvernement du Mexique. Donc, l'événement comprendra la cérémonie de remise des prix internationaux d'alphabétisation de l'UNESCO qui récompense des programmes d'alphabétisation remarquables dans le monde entier. Alors, la Journée internationale de l'alphabétisation, on parle de la JIA, et 2026 sera donc également célébrée au niveau local, national, régional, à travers le monde entier. Donc, cet événement mondial au Mexique sera donc accessible en ligne, en anglais, en français, surtout en espagnol. Donc, au cours des 6 dernières décennies, les pays et surtout les partenaires du monde entier ont fait progresser l'alphabétisation en tant que droit humain fondamental et puissant moteur de paix, de développement durable. S'appuyant sur ces avancées, la Journée internationale de l'alphabétisation 2026 célébrera les réalisations, notamment depuis 2015, mais tout en identifiant les défis restants et émergents. Elle constituera également une plateforme pour mettre en lumière des politiques, pratiques et partenariats efficaces afin de faire progresser l'alphabétisation pour tous et bien, au service des sociétés pacifiques et durables. Alors, en ce 60e anniversaire de la Journée internationale de l'alphabétisation, il réaffirme encore une fois que l'alphabétisation constitue un droit fondamental de l'être humain et surtout un puissant levier de transformation des vies, des économies et des sociétés. Alors, c'est un petit message de Khaled El Enani. Alors, Khaled El Enani, c'est le directeur général de l'UNESCO.

0: Alors, c'est la deuxième partie de Couleur Matinale pour ce mardi matin. Mardi 8 septembre 2026, la journée internationale de l'alphabétisation. Le 60e anniversaire, c'était en 1966 par l'UNESCO. Alors, la célébration, c'est au Mexique les 8 et 9 septembre. Alors, dans la deuxième partie, on a toujours démarré avec différentes rubriques nouvelles, éphémérides avec Inaïs et les 5 qui papent la matin. Hein. Et chez Saint-Julien pour la rubrique coup d'œil. Et puis, en troisième partie, on a gagné Jefferson Altema. Mais on a parlé rapidement avec Ichne Saint-Julien. Ichne, bonjour.
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0: 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Alors, salut tous les amis qui sont sur 89.3, qui sont tout partout dans le département sud-est, quel que soit le côté, nous saluons. Je vous dis merci parce que vous êtes avec nous matin encore une fois pour suivre couleurs matinales. 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

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Avenue Banquilla.

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Malgré tout. 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

0: Alors, une autre tranche spéciale pour vous ce matin, parce que c'est mardi, et comme j'avais promis, je nous pire plusieurs coups.
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Et comme dit toujours Maestro Di Noisette, à Couleur Matinale, on fait voir toutes les couleurs. Alan Kavé chantait.

on dit, gagne toujours 5 messages là. 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Parce que ce message, je vous le dis même bagaille. 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Bonjour, l'unique séjour. Cynthia Préval, Gerdine. Vous êtes un message, vous me semblez. Couleur matinale, ça gagne la baby. Oh, l'éternel.

Alors, la musique que nous là, c'est musique que nous aimons tout. 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Oh, Jésus.

Hello, Bobby Aubert. Comment tu penses avoir ce musique ça? Oh, Jésus! 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

Alors, on reçoit quand même les dédicaces, puisque c'est mardi, mardi dédicace. Les 30 dernières minutes réservées aux auditeurs. Entre-temps, on écoute Skacha number one. 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Jean-Élie Delfort.

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Racine Galago. 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Fais de rond. Hello, ma lose. Béni pour tout le monde. DJ Kenny Mix, sachez qui non. 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

Alors c'est à partir de 11h30 pour les dédicaces. Si vous voulez dédier une musique à un monde, faire un plaisir, vous voulez dans nos musiques, 44 97 99 99. Et c'est qu'on y a la même.

Alors, Belti Machan, Skachan Over One, Joli Telford, dit Kubano. Retenez bien cette date, le 20 septembre. Grande activité de commémoration de la naissance de Jean-Jacques Dessalines. On va fêter la vie de Saline, on va fêter la mort de Saline, on va même pas fêter la vie de Saline. Alors, Gade Haïti, qui c'est groupe alternatif pour le développement d'Haïti, Gade Haïti, a présenté une belle activité, une belle conférence le 20 septembre dans le village d'Or. Donc, conférence est à professeur Jacques Derival, professeur en sciences sociales. Il y a des artistes qui ont performé dans le programme. Il y a des démoniers, des groupes qui sont le pays qui est là. Il y a des belles plaisirs. Il y a Didier Badou. C'est à partir de 2h, 20 septembre 2026, dans le village d'Or. Donc faites donc le déplacement. Et pour toutes informations de supplémentaires, nous sommes capables de 46 88 78 78 37 05 26 69 49 36 43 06. Gade Haïti. Groupe alternatif pour le développement d'Haïti a présenté nous vraiment une activité de commémoration de la naissance de Jean-Jacques Dessalines le 20 septembre au village d'Or. Et comme conférencier, il y a le professeur Jacques Derival. Des manières à performer le pays. Belle plaisir. DJ Badou. Je vais le faire deux heures tapant en attendant tout le monde.

Alors, la première dédicace à l'émission de ce matin, c'est pour saluer Caroline. 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Avec Disciple de Stevens à Caroline. 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Avec Disciple. On écoute ça.

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Et ça vous balle. 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

Passion de Montréal avec Eder Stanis et Dipipo. Passion musique là, mystique là. Monsieur Pipo. Et ça ne s'arrête pas puisque vous êtes sur Groove FM et sur Destin. C'est ma dédicace pour vous. Amusez-vous bien. Où que vous soyez, qui que vous soyez. C'est couleur matinale.

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mauvais. Mais c'est le mauvais. Alors, la fête de couleur matinale, c'est de 3 minutes. Hein. Déjà. Mouem nanou. Mais solo wa. Désolé, ça bon, on va définir comme ça. Oh, oh. Tout carrément. Mon vie bobo. Oh. Bien sérieux.

Un petit bonjour à Martine. Martine, on mène, on fait causer Martine. Madame, messieurs, la fin de couleur matinale, ça a été un plaisir. Je suis Jacob Janvier. Restez connectés pour la suite.

0: Amis auditeurs, salut. Vous écoutez l'organisation de prière Un pain de vie du centre de la Floride au numéro 302-202-11-10, extension 80-04-98, chaque jour, du lundi au vendredi, 6h AM, 11h AM et 11h PM, dirigé par la sœur Ocléane Honoré et ses collaborateurs depuis Spring Valley, New York, ayant un collège de directeurs, M. Fritz Aristide, M. Jodel Aristide, chaque jour, du lundi au vendredi, midi, 1h PM. Nous vous remercions de ce que vous nous permettez d'entrer chez vous en vue d'assiéger ensemble le trône de la grâce. Nous bénissons le Dieu Trinitaire, Père, Fils et Saint-Esprit, qui tient dans sa main l'âme de tout ce qui vit, le souffle de toute chair d'homme. En lui, nous avons la vie, le mouvement et l'être. Car à tous ceux qui l'ont reçu et à ceux qui croient en son nom, Jésus-Christ a donné le pouvoir de devenir enfants de Dieu. Merci de nous rejoindre et bonne audition.
1: Gloire à Dieu.
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0: Psaume 63. Ô Dieu, tu es mon Dieu, je te cherche, mon âme a soif de toi. Mon corps soupire après toi dans une terre aride, desséchée sans eau. Ainsi je te contemple dans le sanctuaire pour voir ta puissance et ta gloire. Car ta bonté vaut mieux que la vie. Mes lèvres célèbrent tes louanges. Je te bénirai dans toute ma vie. J'élèverai mes mains en ton nom. Mon âme sera rassasiée comme le mets gras et succulent. Et avec des cris de joie, sur les lèvres, ma bouche te célébrera. Lorsque je pense à toi sur ma couche, je médite sur toi pendant les veilles de la nuit. Car tu es mon secours et je suis dans l'allégresse à l'ombre de tes ailes. Mon âme est attachée à toi, ta droite me soutient. Mais ceux qui cherchent à m'ôter la vie iront dans les profondeurs de la terre. Ils seront livrés au glaive, ils seront la proie des chacals, et le roi se réjouira en Dieu. Quiconque jure en lui s'en glorifiera, car la bouche des menteurs sera fermée. Alléluia. Merci Seigneur. Gloire à Dieu. 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